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2: Bienvenue sur la première radio dance, c'est Fun Radio, il est 18h.
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2: Fun Radio Anthologie, même pendant les vacances, les amis, c'est 30 ans de classiques. Daft Punk, Martin Garrix, Martin Solveig, Armin Van Buren, Dua Lipa ou encore DJ Snake, c'est ce qui va arriver dans les prochaines minutes. Et le premier quart d'heure est juste dingue. Avec Shaggy, avec Ocean Drive, avec David Guetta. Et pour démarrer, bah évidemment, Britney Beach, forcément. Voici Britney Spears dans Fun Radio Anthologie, c'est Work Beach.

0: Extrait de Guetta Blaster, le deuxième album solo de la vie de Guetta, avec Chris Willis qui est quasiment sur tous les titres de ses deux albums. Guetta Blaster, l'album, le single Times. David Guetta, Chris Willis, c'est dans Fun Radio Anthologie.
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0: C'est il y a plus de 20 ans, ça passe beaucoup trop vite. Belle soirée tout le monde, les classiques de Fun Radio, tous les samedis, tous les dimanches. On est là tout l'été, 18h-20h, après la journée, peut-être au boulot, peut-être à la plage. On s'occupe de vous et on révise ensemble nos classiques préférés. On est de retour avec Faith Evans, encore DJ Snake dans un instant.

0: Le classique de Faith Evans avec Love Like This.
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0: Un petit sample du groupe Chic à l'intérieur sur ce titre mythique de 98. Ça passe belle soirée, tout le monde, bonnes vacances. Dès 20h, vous le savez, on va passer en mode party fun avec encore un gros programme. On en parle tout à l'heure. Pour l'instant, le plus important et ce qui arrive maintenant sur Fun, c'est évidemment le retour de plus de 40 minutes de dance music non-stop. Clean Bandit, je vous le cale avant 19h. C'est déjà prêt sur les platines de Fun Radio Anthologie. Clean Bandit Mabel avec TikTok. Je vous cale également Bob Sinclair et Cashmere. Les plus gros classiques, vous le savez, c'est jusqu'à 20h. Et donc dès 20h, on passe en mode party fun.
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0: Merci d'être la bienvenue sur Fun Radio. 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Enjoy dance music. 19h, la deuxième mi-temps de Fun Radio Anthologie.
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0: Je vais demander des postes fraîcheurs moi aussi pendant l'émission. On passe la soirée ensemble les amis comme tous les week-ends, 20h party fun et juste avant on continue de se faire plaisir avec évidemment les plus de 40 minutes de dance music non-stop et tous les sons qu'on adore dans Fun Radio Anthologie. Dua Lipa, classique des années 90 et Wonder Project avec King of My Castle. Il y aura également le Kevin Little et cette chanson très chaude, Turn Me On, ça va encore nous réchauffer cette histoire. Kevin Little dans le quart d'heure, on va danser aussi avec Lucenzo et juste avant... Un petit Nelly Furtado, ça fait du bien. Bonne fin de journée, bonnes vacances peut-être même, avec les classiques de Fun Radio.

0: pas comme si on avait besoin de se réchauffer au mois de juillet. Bah non, et pourtant on adore ce titre. Kevin Little, Turn Me On à l'instant sur Fun Radio. Allez hop.
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0: Sacré Kevin Little. Belle soirée les amis, bon week-end, peut-être même bonnes vacances sur la route des départs. Peut-être ce soir, un peu à la fraîche. Ou pas. En général, on se dit oui, à 19h il fera moins chaud. Peut-être pas aujourd'hui. Bref, bon courage à vous avec les chaleurs. On est là avec les classiques de Fun Radio et on va encore se réchauffer. Et vous allez chanter les refrains qui arrivent. Vous les connaissez par cœur, c'est clair. Drake pour la suite avec One Dance. Je vais laisser Wando Project comme promis ou Dua Lipa. Enfin, et Dua Lipa surtout. Break My Heart. Oui, je suis bilingue. Les classiques de Fun Radio, c'est jusqu'à 20h, bienvenue.
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1: Bon début de soirée avec les classiques de Fun Radio. On va être là tout l'été, hein, le samedi, le dimanche en direct, 18h-20h pour réviser ensemble nos classiques. Et juste après, là aussi, tout l'été, tous les soirs, on 7 sur 7 des 20h à se faire plaisir avec tous les sons qu'on adore, avec les DJ superstars, les remixes, les versions inédites. Bref, du son en mode party fun tout l'été pour passer les vacances avec vous. Ça se passe tous les soirs et donc vous l'avez compris, ça démarre dès 20h. Pour la suite, plus de 40 minutes de Dance Music Non-Stop, ça redémarre très vite. Avec Martin Solveig. Le classique Intoxicated.

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1: C'est déjà fini pour ce soir les amis, retour des classiques de Fun Radio demain soir 18h-20h, on va être là tout l'été, le samedi, le dimanche 18h-20h, 2h pour réviser nos classiques avec Fun Radio Anthologie. La soirée, là aussi on va être là tout l'été, tous les soirs en 7 sur 7, histoire de se faire plaisir entre la plage et la sortie en discothèque avec les potes. Et ben on se fait plaisir, on monte le son, on choisit évidemment la musique toute la soirée puisque c'est en direct. Je vous souhaite la bienvenue sur Fun Radio. Il est 20h.
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1: Le petit samedi soir qui fait du bien. Et encore une fois, on passe la soirée ensemble. Bel été tout le monde, peut-être sur la route des vacances. Peut-être on sort du taf, on sort de la plage. Et nous on va se faire plaisir toute la soirée avec vos DJ préférés évidemment. Et jusqu'à minuit, je vous joue vos sons préférés sur Fun Radio. Pour les choisir, hyper simple. Le mail mico@funradio.fr. Le WhatsApp 06 43 07 12 89. Ça marche aussi avec les réseaux sociaux, Facebook, Instagram, X, Snapchat, TikTok, page Fun Radio, page Mico. C'est un petit DM pour choisir la musique. Ou directement sur l'application Fun Radio. Vous ouvrez l'application Fun Radio sur votre téléphone, vous arrivez sur la page d'accueil, il y a marqué Mico, Party Fun, tout ça. Et juste en dessous, réagir à l'émission, message vocal, message texte pour choisir la musique, je m'occupe de vous. Avec Houston, Jack Styles pour le Turn the Light Off, le son de Showtech et Kate Ryan, ça reprend le classique de France Gall, c'est Ella Ella. On se le fait dans le quart d'heure et pour démarrer, ça on adore, évidemment. Le dernier Sound of Legend dans Party Fun, le classique. San Francisco, c'est parfait pour attaquer la soirée. Merci d'être là les amis. Le samedi soir, on le passe ensemble. Bienvenue dans l'émission Dance Electro de référence. Je m'appelle Mico, c'est Party Fun. Welcome on board.

Le son de Party Fun, on passe le samedi soir ensemble avec vos chansons préférées. Vous faites la prog avec moi, le mail, le WhatsApp, l'application Fun Radio et les réseaux sociaux pour faire de la musique toute la soirée. Avec encore du très lourd pour la suite, Tiesto, Cashmere, le son de DJ Goja, Mike Candice qui est de retour avec Backroom, nouveau single qui est juste incroyable. Et je vous l'ai promis tout à l'heure, on est de retour avec Showtech. Une nouvelle fois, la voix de Kate Ryan qui avait déjà servi sur le titre d'Oliver Heldens qui avait repris le Désenchanté. Kate Ryan, ce coup-ci, avec le titre Ella Ella. Ella. Ça sent le gros tube pour les vacances. Le nouveau Showtech, on s'écoute également Blaster Jax et Timmy Trumpet.

Timmy Trumpet à l'instant avec John Martin pour All My Life sur Fun Radio. 20h33, c'est en direct. Bon samedi soir tout le monde, merci d'être là sur Fun Radio, première radio dance. On passe notre samedi soir avec vous. On va poursuivre la soirée évidemment très tard ce soir. Un gros programme qui nous attend à partir de minuit, je vous en parle tout à l'heure. D'ici là, je vous cale Carbone en remix. On va demander, imaginez, bon, on va se le faire. Gros son pour les vacances, c'est parfait. Carbone, le dernier Henri PFR. Il y aura également du Limon et Mike Candice avant 21h. Et ça, on adore aussi. La rencontre entre deux DJ superstars, Tiësto, Cashmere, maintenant. Voici Secrets. Belle soirée. Bon samedi soir et bonnes vacances avec le son de Party Fun.

On ne s'en lasse pas de ce titre. Carbone, leur mix Imagine on Party Fun, 20h43. Belle soirée à tout le monde, bon samedi soir. On passe nos vacances avec vous tous les soirs de l'été avec l'émission Dance Electro de référence. C'est Party Fun avec Mike Candice, avec Marnik et un des gros sons pour l'été, carton sur les réseaux sociaux. C'est le remix de DJ Goya avec Michiko avec la voix de Jason Derulo. C'est une pépite. On se le fait maintenant. Belle soirée à tout le monde. Bon week-end, bonnes vacances avec le son.

Back Rooms, le nouveau Mike Candice dans Party Fun sur Fun Radio. Belle soirée les amis, on fait la fête jusqu'à très tard ce soir pour partir en soirée, pour bien débuter les vacances, bien débuter également et fêter la réussite peut-être au bac pour vous, je vous le souhaite en tout cas. Le son de Party Fun, on est de retour avec Jennifer Lopez, David Guetta, Save Me Tonight ou encore Calvin Harris pour la suite.

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1: Le samedi soir, on le passe avec vous sur Fun Radio et c'est un gros samedi soir ce soir. WNW, Showtech ou encore Spinning Session. Bref, on va faire la fête toute la soirée avec les artistes que vous adorez et jusqu'à minuit, je suis au platine de Party Fun. Et là aussi, on va se faire plaisir pour le son avec Matoué, avec Axwell, Henri PFR, Bormin. Et pour là, maintenant, tout de suite, comme promis, Calvin Harris et le son de Jennifer Lopez, David Guetta avec Save Me Tonight dans Party Fun.

Le son d'Esca, la vie c'est fantastique. Bah oui, la vie c'est fantastique, les vacances aussi c'est fantastique. Et les vacances, on les passe ensemble tous les soirs, vous l'avez compris, on va être là en 7 sur 7, tout le mois d'août, tout le mois de juillet évidemment, dès 20h, on passe la soirée ensemble dès 20h, le son de Party Fun avec les plus grands DJ qui nous rejoignent dès minuit. Tout à l'heure, dès minuit, on va se faire plaisir avec Shotek, De Bali & De Baliou et Spinning Session. D'ici là, encore du son qui arrive dans Party Fun avec tous les sons que vous adorez et tous les sons que vous allez continuer de choisir avec moi toute la soirée et tout l'été. Le mail, les réseaux sociaux, le WhatsApp et évidemment l'application Fun Radio sur votre smartphone. Pour le son, maintenant, je vous cale Bormin, Offenbach et Matt Way. Voici Is It Love.

Le dernier Global DJs avec le No Good Star de Dance dans Party Fun sur Fun Radio. Il est quoi, 10h moins le quart, c'est en direct évidemment. Le samedi soir on le passe avec vous les amis, avec l'émission qui est à écouter, qui est à regarder sur funradio.fr et sur l'application comme sur le site. Vous pouvez choisir la musique, lâcher un petit message. Donc ça marche aussi avec les réseaux sociaux, ça marche aussi avec le WhatsApp 06 43 07 12 89. Ça marche aussi avec mon mail Miko M-I-C-O at funradio.fr. Vous choisissez la musique, on va demander du classe, un classique de classe. Ça va arriver avant la fin de l'émission, c'est promis. Classique de classe pour la suite, Joel Corey avec Devotion. Lucenzo, ça aussi c'est bien ça. Parfait pour les vacances. Le petit Lucenzo Danza Kuduro, le petit remix signé Tiesto. On se le fait avant 22h, c'est promis. Et petit kiff sur ce son, moi je surkiffe ce morceau. Je surkiffe cette prod. Gros son avec une petite voya qui cartonnait sur TikTok. Ugel, le DJ poteau marseillais, bah c'est puisque c'est lui qu'on parle en fait, a récupéré la voix, a récupéré aussi une chanteuse incroyable ultra natée avec laquelle il avait déjà collaboré sur un autre morceau qui était un autre banger. Et là, Ugel avec ultra natée, ce morceau, vous allez danser tout l'été là-dessus. Voici Moving to the Sun.

Le son de Joël Corey avec Devotion en Party Fun sur Fun Radio. J'espère que vous passez un bon samedi soir, les amis. Peut-être avec le pote pour faire une petite soirée foot. Il y a du quart de finale encore ce soir. La France jouera mardi. Pour l'instant, on est là. Peut-être donc chez les potes. Petit repas, petite soirée foot, petite soirée jeux vidéo. Ou alors, on se prépare tout simplement à sortir et faire la fête. Si vous prenez la voiture, n'oubliez pas d'avoir votre capitaine de soirée. Je compte sur vous, les amis. On est de retour. La suite de Party Fun maintenant avec Becky J, avec Robin Schulz et le son d'Another Talk to You.

DJ de la planète. Rendez-vous dès minuit avec WNW, avec Showtech, avec Spinning Session. D'ici là, je vous cale Samfelt, Robin Schulz, James Hype, le nouveau Epsilon avec Isabelle et le son de Another. Voici Talk to You. Bon samedi soir tout le monde, bienvenue sur la première Radio Dance. C'est parti fun.

Je l'adore, ce nouveau Robin Schulz. Bon à time sur Fun Radio. 22h16, merci d'avoir choisi Party Fun, l'émission Dance Electro de référence le week-end et tout l'été. On va être là en 7 sur 7, les amis. Pas de vacances pour la team des résidents Party Fun. On est là en 7 sur 7. On passe notre été avec vous et on est hyper content de le faire. Tout juillet, tout août, on est là tous les soirs dès 20h, après le taf, après la plage, après ce que vous voulez. On est là, on passe la soirée avec vous, avec tous vos sons préférés. On va encore se faire plaisir. Il va y avoir du Offenbach dans un instant. On va demander du Overdrive, David Guetta, E. Patton, c'est Walking Away. Il y a le nouveau Arjen Van Buuren qui arrive, c'est une grosse pépite, reprise du Enjoy the Silence, énorme titre, revu et corrigé par Arjen Van Buuren, c'est juste énorme. Robin Schulz à l'instant, James Hype dans 3 minutes, et pour la suite, voici Blaster Jax et sa reprise du classique de Mylène Farmer en 1991. Voici le son de Désenchanté. Belle soirée tout le monde, c'est parti, fun. Tout est possible.

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Le dernier son de Psylon avec Isabelle, 22h30, on est en direct. J'espère que le samedi soir se passe bien, les amis. Si vous allez prendre la route, peut-être pour les vacances, et bien belles vacances à vous. Si vous partez en soirée tout à l'heure, dans un bar, dans une boîte, faire la fête avec des potes. En tout cas, si vous prenez la voiture, quoi qu'il arrive, vous mettez votre capitaine de soir au volant, histoire de sortir et histoire de revenir en toute sécurité. Et c'est bien ça le plus important, les amis. Je compte sur vous. David Guetta et Patton, avant 23h, on va se faire le Walk It Away. Il y aura du Cascade en classique, ça a été demandé sur les réseaux sociaux avec le Evacuate the Dance Floor. Le nouveau Alexandra Stan, elle est de retour. Il y a une bonne nouvelle qui se prépare, puisqu'elle attend un heureux événement. En tout cas, pour le son, Alexandra Stan, Télécria, on s'écoute le son de We Are Free. Et juste après Sound of Legend, voici San Francisco. C'est parti, fun, bon week-end.

Alors, il y a César d'Offenbach avec Overdrive. Les Offenbach étaient l'invité d'Alex et de Matt dans l'After Fun Radio il y a quelques semaines. C'est évidemment dispo sur funradio.fr et sur les réseaux sociaux pour voir un peu les coulisses, l'interview et le mix. Belle soirée, les amis. 22h43, c'est le samedi soir, c'est en direct. On en profite, on fait la fête évidemment. C'est peut-être le début des vacances pour vous. Les examens sont terminés quasiment. Les résultats sont peut-être là. Donc, peut-être une soirée aussi pour justement fêter le diplôme. Ça, c'est plutôt chouette. Bon samedi soir, tout le monde. Si vous prenez la caisse, vous mettez votre capitaine de soir au volant. Ça, vous le savez. Et moi, je vous mixe vos sons préférés. Nouveau Alexandra Stan, comme promis, avant 23h, cascade en classique. Et ça, on adore. Tame Impala avec le remix de Boys Noize. C'est le son de Dracula qui fait du bien pour attaquer la soirée. Bon samedi soir, tout le monde. Party fun toute la nuit sur Fun Radio.

Alexandra Stan, Tenacria avec We Are Free dans Party Fun sur Fun Radio. Bon samedi soir les amis, on passe la soirée ensemble sur Fun Radio, on se fait plaisir avec Shakira.

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1: 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Et c'est reparti. Belle soirée tout le monde avec le son de Party Fun. On continue de se faire plaisir toute la soirée. Vous le savez, WNW, Showtech, Spinning Session pour poursuivre le samedi soir jusqu'à minuit. Je vous joue vos sons préférés. Jennifer Lopez, David Guetta, Save Me Tonight, le son de Baby Rixa pour New Religion ou encore Shakira, leur mix de Burna Boy et Clean Bandit pour Die Die. Tout ça débarque juste après le son de Timmy Trumpet. Voici All My Life avec John Martin.

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Le son de la Swedish House Mafia avec Wait So Long sur Fun Radio, quasiment 23h20. Excellent week-end à vous, le son de Party Fun jusqu'à très tard, toute la nuit, avec Spinning Session, avec Showtech, avec WNW à partir de minuit. Et évidemment, on sera encore là demain dès 20h avec tous vos sons préférés. On sera là lundi dès 20h pour faire la fête. On sera là mardi dès 20h pour faire la fête. J'ai pas fini de parler. On sera là mercredi pour faire la fête. On sera là jeudi pour faire la fête. Bref, vous l'avez compris, on se fait plaisir. Party Fun de l'été en 7 sur 7. Oui, on sera là vendredi aussi dès 20h. 7 sur 7 tous les soirs de l'été. On passe la soirée avec vous, avec vos sons préférés. On passe notre été, on passe nos vacances ensemble le soir sur Fun Radio dès 20h. Au Fun Back, Farouko dans les prochaines minutes, Kungs, Jennifer Lopez et John Summit.

J'adore ce titre. The Contrast, l'amour toujours, évidemment. Je vous souhaite un bon week-end avec le son de Party Fun sur Fun Radio. La nuit, pour sûr, on continue de se faire plaisir. WNW, Spilling Session et Showtech. C'est la nuit. Party Fun, retour, évidemment, demain, dès 20h07. Comme ça, tous les soirs, en 7 sur 7, tous les soirs de l'été. Et je vous retrouverai avant Party Fun dès 18h avec les plus gros classiques de Fun Radio. C'est Fun Radio Anthologie, tout à l'heure à 18h.

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